0: 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Il est 6h.
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2: Bonjour à tous. Ils promettent d'être présents tous les lundis pour clamer leur colère révoltée par la mort de Liana. Plus d'un millier de manifestants rassemblés devant le ministère de la Justice à Paris et devant plusieurs tribunaux ailleurs en France hier soir. Ils sont déterminés à se battre jusqu'à l'obtention d'une loi intégrale contre les violences sexuelles. Un jeune couple vient de comparaître devant le tribunal de grâce pour proxénétisme. Une des victimes était âgée de 13 ans. L'affaire sera jugée au mois d'août prochain. Netanyahou reste campé sur ses positions. L'armée israélienne restera à Gaza, au Liban et en Syrie aussi longtemps que nécessaire, prévient le Premier ministre israélien au lendemain de l'annonce d'un accord conclu entre l'Iran et les États-Unis. En ouverture du G7, le président américain Donald Trump affirme que le détroit d'Ormuz serait complètement ouvert vendredi, jour de la cérémonie de signature du cadre d'accord trouvé entre Washington et Téhéran. Ce dossier s'est invité à l'ordre du jour du G7, ouvert par Emmanuel Macron à Évian. Volodymyr Zelensky au sommet du G7, une réunion de travail consacré à la paix et à la sécurité pour l'Ukraine et l'Europe. À cette occasion, le Royaume-Uni annonce qu'il va fournir de l'uranium enrichi à l'Ukraine pour ses centrales nucléaires et imposer de nouvelles sanctions à la Russie. Emmanuel Macron, lui, espère convaincre Trump de mettre davantage de pression sur Moscou. 750 collégiens de Jean Giono dans le 13e arrondissement de Marseille, évacués hier matin après une alerte à la bombe. L'auteur du coup de fil malveillant pourrait être un ancien élève harcelé, selon la Provence. Il risque gros. Il encourt jusqu'à 2 ans de prison et 30 000 euros d'amende. Côté foot, l'Espagne cale d'entrée. L'Aurora, championne d'Europe en titre et grande favorite du mondial, a concédé le nul face au Cap-Vert. Néophyte dans la compétition, le score 0-0. La Belgique a elle aussi dû se contenter d'un partage des points face à l'Égypte, 1-1. À la veille de l'entrée en lice de la France face au Sénégal, les Bleus seront sur le terrain à partir de 21h. Voilà, c'est la fin de ce flash. Merci de l'avoir suivi.

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1: Une entreprise d'Ille-et-Vilaine recrute un technicien électrotechnicien spécialisé en pompage et traitement de l'eau. Vous interviendrez sur l'installation, la maintenance et le dépannage de systèmes de pompage, principalement en milieu agricole. Une expérience en électrotechnique, électromécanique ou plomberie électricité est souhaitée. Le permis B est requis, ou BE, salaire négociable, prime et avantage, poste en CDI à 39 heures par semaine. Référence au 244. Une entreprise leader dans la distribution et la location de matériel pour le BTP, l'industrie et le recyclage recrute un agent de parc pour son agence de Rennes. Vous assurerez l'accueil des clients, la préparation et la mise en main du matériel, l'entretien du parc ainsi que les petites opérations de maintenance. Des connaissances en mécanique sont requises pour ce poste en CDI à temps plein. La rémunération est d'environ 30 000 euros par an. Référence au 245. Une entreprise spécialisée dans le recyclage et la production d'énergie verte recrute un assistant administratif et facturation. Vous serez en charge de la facturation client, du suivi des litiges, de la validation des transactions et du contrôle des factures de transport. Une bonne maîtrise d'Excel et des outils bureautiques est requise pour ce poste en CDI à temps plein. Référence au 241.
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1: Bonjour, bonjour à tous. 16 concurrents âgés de 4 ans et au-dessus, rendez-vous dans le prix du docteur Roger Simon à l'occasion du Quintet Plus de ce mardi 16 juin 2026. Disputé sur les 1600 mètres de la piste corde à gauche à l'hippodrome de Nantes, le départ sera donné vers 18h40. En tête de notre sélection, le 5, Harper, préparé avec le plus grand soin pour cette épreuve visée, il peut l'emporter. Suivi du 4, Chicho Boy, qu'il convient de racheter impérativement. L'As Félix aux ormes, toujours compétitif en 42 de valeur, sa place est sur le podium. Le 6, Petit Pedro, ne devrait plus tarder à refaire parler de lui dans les quintets. Et enfin le 2, Grecian Star, a déjà bien fait sur le parcours qui nous intéresse. Il complétera notre sélection. Une sélection que vous pouvez retrouver sur ma chaîne YouTube Tom Kazak, les pronostics hippiques avec mes dernières minutes. Donc notre choix aujourd'hui, premier le 5, Harper. Second le 4, Chicho Boy. Troisième, l'As Félix aux hommes. Quatrième, le 6, Petit Pedro. Cinquième, le 2, Grecian Star. Le second choix, le 9, le 14 et le 12. Et à vous la fortune!
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3: Bienvenue, c'est Joe.

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1: Vendredi 19 juin, à partir de 19h, venez fêter l'été dans le cœur du bourg de Saint-Marc-du-Désert. Au programme, artistes amateurs et professionnels vont se succéder tout au long de la soirée sur trois scènes, pop, rock, rap, percussions africaines, folk, chansons françaises, des styles aussi variés qu'éclectiques pour faire bouger petits et grands. Les bars et les restaurations seront gérés par l'association interprofessionnelle martienne en co-organisation avec la municipalité et des food trucks. Samedi 20 juin à la Guinguette, parking de l'étang au Gavre, fête de la musique organisée par l'association à l'Assaut du Bois à partir de 19h. Un événement gratuit ouvert à tous, petits et grands, avec bars et restaurations sur place. À l'occasion de la fête de la musique, le vendredi 19 juin à partir de 18h, la ville de Nort-sur-Erdre organise une soirée de concert dans les rues du centre-ville. La musique sera présente et les groupes amateurs seront à l'honneur. Vendredi 19 juin à partir de 19h, place Winterton à Saffré, Saffré de la musique. Organisée par l'association Isaac en partenariat avec la mairie de Saffré, cette deuxième édition promet une soirée vibrante avec la Batucada de Nort-sur-Erdre, une dizaine de groupes pour des concerts en tout genre, feux d'artifice et DJ set, bar et food truck sur place. Samedi 20 juin à partir de 19h, fête de la musique à Louis Faire avec différents concerts, batterie fanfare, danse country et DJ Noah. Bar, planche apéro et restauration sur place, une organisation du comité des fêtes de Louis Faire. Samedi 20 juin à 19h15, fête de la musique à Nozay. Un moment festif autour de concerts et d'un feu d'artifice à la tombée de la nuit. Bar et restauration sur place.
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1: Bonjour à tous. Netanyahou reste campé sur ses positions. L'armée israélienne restera à Gaza, au Liban et en Syrie aussi longtemps que nécessaire, prévient le Premier ministre israélien au lendemain de l'annonce d'un accord conclu entre l'Iran et les États-Unis. En ouverture du G7, le président américain Donald Trump affirme que le détroit d'Ormuz serait complètement ouvert vendredi, jour de la cérémonie de signature du cadre d'accord trouvé entre Washington et Téhéran. Ce dossier s'est invité à l'ordre du jour du G7, ouvert par Emmanuel Macron à Évian. Après des années de blocage, l'Ukraine franchit un pas important sur la voie de son adhésion à l'Union européenne. Les 27 ont officiellement donné le coup d'envoi d'une première série de négociations après la levée d'un veto hongrois. Ce veto bloquait tout le processus depuis 2024. Volodymyr Zelensky au sommet du G7, une réunion de travail consacrée à la paix et à la sécurité pour l'Ukraine et l'Europe. À cette occasion, le Royaume-Uni annonce qu'il va fournir de l'uranium enrichi à l'Ukraine pour ses centrales nucléaires et imposer de nouvelles sanctions à la Russie. Emmanuel Macron, lui, espère convaincre Trump de mettre davantage de pression sur Moscou. 750 collégiens de Jean Giono dans le 13e arrondissement de Marseille évacués hier matin après une alerte à la bombe. L'auteur du coup de fil malveillant pourrait être un ancien élève harcelé selon la Provence. Il risque gros. Il encourt jusqu'à 2 ans de prison et 30 000 euros d'amende. La carte scolaire 2026-2027 se dessine dans le Var sur fond de baisse démographique dans le premier degré avec 1175 élèves en moins attendus à la rentrée. L'inspection académique prévoit un solde de 9 classes fermées malgré quelques ouvertures ciblées. Côté foot, l'Espagne cale d'entrée l'Aurora, championne d'Europe en titre et grande favorite du mondial, a concédé le nul face au Cap-Vert. Néophyte dans la compétition, le score 0 partout. La Belgique a elle aussi dû se contenter d'un partage des points face à l'Égypte, 1-1. À la veille de l'entrée en lice de la France face au Sénégal, les Bleus seront sur le terrain à partir de 21h.
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3: Et voici l'horoscope de ce mardi, nous sommes le 16 juin, les béliers, la jalousie entre collègues et l'incompréhension risquent de détériorer l'atmosphère de travail. Les taureaux, vous serez heureusement surpris de voir que les risques sont payants. Gémeaux, vous ne pouvez pas toujours être en phase avec votre moitié, admettez-le. Cancer, essayez d'instaurer un dialogue constructif. Lion, si vous le pouvez, évitez de prendre le parti de l'un ou de l'autre des protagonistes d'une histoire. Vierge, ne cédez pas à l'agressivité ni au découragement. Balance, la façon d'agir de certains collaborateurs vous hérisse. Les scorpions, vous pourriez être surpris par une rentrée d'argent que vous n'espériez plus. Sagittaire, si vous avez des enfants, ils seront source de joie, mais peut-être aussi d'inquiétude en ce qui concerne leur avenir. Capricorne, faites en sorte de rester calme. Verseau, le calme de votre partenaire vous inquiète. Enfin les poissons, vous ne serez peut-être pas visé ou concerné, mais vous subirez tout de même les conséquences de certains actes de votre entourage. Bonne journée et à demain.

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1: Une entreprise de charpente et menuiserie bois recrute un conducteur de travaux en menuiserie intérieure et extérieure. Vous assurez le développement commercial, la réalisation des devis, le suivi des chantiers, les commandes de matériaux et la conduite des travaux jusqu'à leur réception. Ce poste est proposé en CDI à 39 heures par semaine. Référence au 242. Une entreprise spécialisée dans l'équipement et l'automatisation de bâtiments d'élevage recrute un technicien de maintenance robot de traite. En autonomie, vous assurez la mise en service des équipements, la formation des utilisateurs, le support technique ainsi que les opérations de maintenance et de réparation. Une formation en électrotechnique, automatisme ou mécanique est souhaitée. Ce poste est proposé en CDI à temps plein avec salaire selon compétences, véhicule de service et panier repas. Référence au 246. Une entreprise spécialisée dans la valorisation de la production laitière recrute un technicien énergie. Vous participerez à la conduite des installations de production d'énergie, aux mises en service de nouveaux équipements et aux opérations de maintenance. Vous devez bénéficier d'une formation Bac Pro ou BTS dans les domaines de l'énergie ou des procédés. Ce poste est en CDI à temps plein. Référence au 243.
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1: Bonjour à tous. Côté foot, l'Espagne cale d'entrée l'Aurora, championne d'Europe en titre et grande favorite du mondial, a concédé le nul face au Cap-Vert hier, néophyte dans la compétition. Le score 0 partout. La Belgique a elle aussi dû se contenter d'un partage des points face à l'Égypte 1-1 à la veille de l'entrée en lice de la France face au Sénégal. Les Bleus seront sur le terrain à 21h. Après une saison décevante sur le plan collectif avec le Real Madrid, mais réussie sur le plan des statistiques individuelles, le capitaine des Bleus, Kylian Mbappé, a manqué de réalisme face à la Côte d'Ivoire et face à l'Irlande du Nord, suffisant selon certains observateurs pour remettre en question son statut. Si les plus sévères réclament sa mise en retrait du 11 de départ, ils sont tout de même 61% selon un sondage Odoxa à demander son décalage de l'axe à l'aile gauche. L'heure du départ, auteur d'une saison magnifique sur le banc du Racing Club de Lens, concrétisé par une deuxième place en Ligue 1 et surtout le premier sacre de l'histoire des 100 et or en Coupe de France, Pierre Sage va quitter le club artésien pour Londres et Crystal Palace. Le club anglais l'a officialisé hier sur ses réseaux sociaux et sur son site officiel, alors que ce départ était pressenti depuis plusieurs jours. Une chute et tout le monde du cyclisme français retient son souffle. Paul Sexas, le nouveau grand espoir des supporters tricolores, a connu une fin d'épreuve difficile sur le Tour Auvergne-Rhône-Alpes. Sa course de préparation avant la grande boucle dans les premiers kilomètres de la 7e étape qui reliait la Bridoire au Grand Colombier. Samedi, le coureur âgé de 19 ans est lourdement tombé au sol. Une photo publiée sur les réseaux sociaux de l'épreuve l'a montré allongé dans l'herbe, touché sur le haut du corps, notamment les bras et les mains. L'interrogation concerne désormais les éventuels impacts de cette chute, alors que le prodige du cyclisme tricolore va découvrir à partir du 4 juillet son premier Tour de France sous les feux des projecteurs. Voilà, c'est la fin de ce flash. Merci de l'avoir suivi. Bonne journée.
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3: Bonjour, bonjour à tous. 16 concurrents âgés de 4 ans et au-dessus, rendez-vous dans le prix du docteur Roger Simon à l'occasion du Quintet Plus de ce mardi 16 juin 2026. Disputé sur les 1600 mètres de la piste corde à gauche à l'hippodrome de Nantes, le départ sera donné vers 18h40. En tête de notre sélection, le 5, Harper, préparé avec le plus grand soin pour cette épreuve visée, il peut l'emporter. Suivi du 4, Chicho Boy, qu'il convient de racheter impérativement. L'As Félix aux ormes, toujours compétitif. Titif en 42 de valeur, sa place est sur le podium. Le 6 petit Pedro ne devrait plus tarder à refaire parler de lui dans les quintets. Et enfin le 2, Grecian Star, a déjà bien fait sur le parcours qui nous intéresse. Il complétera notre sélection. Une sélection que vous pouvez retrouver sur ma chaîne YouTube Tom Kazak, les pronostics hippiques avec mes dernières minutes. Donc notre choix aujourd'hui, premier le 5, Harper. Second le 4, Chicho Boy. Troisième l'As Félix aux hommes. Quatrième le 6 petit Pedro. Cinquième le 2, Grecian Star. Le second choix, le 9, le 14 et le 12. Et à vous la fortune!

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1: Pas facile de tous bien s'entendre dans un immeuble. Entre les problèmes d'installation et les conflits récurrents entre locataires et propriétaires, le syndic de copropriété est un intermédiaire chargé du bon entretien du bâtiment. Gérer les parties communes, les fuites ou encore les pannes, ce n'est pas de tout repos. Le syndic de copropriété a la charge de ramener des prestataires, tenir les comptes, apaiser les tensions et de présider l'assemblée générale des copropriétaires. Face aux situations d'insatisfaction, il doit disposer d'un bon sens du relationnel, mais surtout le sens de l'organisation et de la méthode. La curiosité peut être un plus. De nombreuses formations amènent à cette carrière et tout professionnel se doit de posséder une carte délivrée par la chambre de commerce. Avec un salaire brut de 1 900 € par mois, le syndic peut être salarié ou alors se mettre à son compte. Pour plus d'informations, rendez-vous sur snpi.fr.

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1: Bonjour à tous. Quel est le poids des fonds spéculatifs dans l'économie française? C'est la question que s'est posée la rapporteure de la commission d'enquête parlementaire sur le sujet, Aurélie Trouvé. Le point avec Stéphane Nicolas.
2: La députée La France Insoumise de Seine-Saint-Denis a publié ses conclusions hier. L'élu a dénoncé la place systémique de fonds d'investissement prédateurs dans l'économie française. La députée de La France Insoumise s'est penchée sur la prédation des capacités productives par les fonds spéculatifs dans le cadre d'une commission d'enquête parlementaire et estime avoir mis au jour le caractère systémique de leur présence. D'un côté, il y a des politiques qui favorisent très fortement les fonds d'investissement, notamment avec des avantages fiscaux, et de l'autre, une absence quasi totale de règles ou de contrôle de pratiques prédatrices. La députée estime que l'essor de ces acteurs français remonte à 2012 avec le quinquennat de François Hollande, puis les deux mandats d'Emmanuel Macron.
1: Le président de la commission d'enquête, le député MoDem, Emmanuel Mandonf, a estimé dans l'avant-propos du rapport que ce dernier était construit sur une logique de dénonciation qui entendrait c'est un tableau clairement négatif de l'activité des fonds d'investissement, faisant peser sur ces derniers une forte présomption négative. Ils promettent d'être présents tous les lundis pour clamer leur colère, révoltée par la mort de Liana. Plus d'un millier de manifestants rassemblés devant le ministère de la Justice à Paris et devant plusieurs tribunaux ailleurs en France hier soir. Ils sont déterminés à se battre jusqu'à l'obtention d'une loi intégrale contre les violences sexuelles. Netanyahou reste campé sur ses positions. L'armée israélienne restera à Gaza, au Liban et en Syrie, aussi longtemps que nécessaire, prévient le Premier ministre israélien au lendemain de l'annonce d'un accord conclu entre l'Iran et les États-Unis. En ouverture du G7, le président américain Donald Trump affirme que le détroit d'Ormuz serait complètement ouvert vendredi, jour de la cérémonie de signature du cadre d'accord trouvé entre Washington et Téhéran. Ce dossier s'est invité à l'ordre du jour du G7, ouvert par Emmanuel Macron à Évian. Après des années de blocage, l'Ukraine franchit un pas important sur la voie de son adhésion à l'Union européenne. Les 27 ont officiellement donné le coup d'envoi d'une première série de négociations après la levée d'un veto hongrois. Ce veto bloquait tout le processus depuis 2024. Volodymyr Zelensky au sommet du G7, une réunion de travail consacrée à la paix et à la sécurité pour l'Ukraine et l'Europe. À cette occasion, le Royaume-Uni annonce qu'il va fournir de l'uranium enrichi à l'Ukraine pour ses centrales nucléaires et imposer de nouvelles sanctions à la Russie. Emmanuel Macron, lui, espère convaincre Trump de mettre davantage de pression sur Moscou. 750 collégiens de Jean Giono dans le 13e arrondissement de Marseille, évacués hier matin après une alerte à la bombe. L'auteur du coup de fil malveillant pourrait être un ancien élève harcelé, selon la Provence. Il risque gros, il encourt jusqu'à 2 ans de prison et 30 000 euros d'amende. Les Pyrénées-Orientales vont-elles disparaître à compter de la semaine prochaine? Les habitants du département pourront se prononcer sur un éventuel changement de nom de leur territoire qui pourrait être rebaptisé Pyrénées-Catalanes ou Pyrénées-Méditerranée. Côté foot, l'Espagne cale d'entrée l'Aurora, championne d'Europe en titre et grande favorite du mondial, a concédé le nul face au Cap-Vert. Néophyte dans la compétition, le score 0-0. La Belgique a elle aussi dû se contenter d'un partage des points face à l'Égypte, 1-1. À la veille de l'entrée en lice de la France face au Sénégal, les Bleus seront sur le terrain à partir de 21h. Une chute et tout le monde du cyclisme français retient son souffle. Paul Sexas, le nouveau grand espoir des supporters tricolores, a connu une fin d'épreuve difficile sur le Tour Auvergne-Rhône-Alpes. Sa course de préparation avant la grande boucle dans les premiers kilomètres de la 7e étape qui reliait la Bridoire au Grand Colombier. Et samedi, le coureur âgé de 19 ans est lourdement tombé au sol. Une photo publiée sur les réseaux sociaux de l'épreuve l'a montré allongé dans l'herbe, touché sur le haut du corps, notamment les bras et les mains. L'interrogation concerne désormais les éventuels impacts de cette chute, alors que le prodige du cyclisme tricolore va découvrir à partir du 4 juillet son premier Tour de France sous les feux des projecteurs.
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4: Et voici l'horoscope de ce mardi, nous sommes le 16 juin. Les béliers, la jalousie entre collègues et l'incompréhension risquent de détériorer l'atmosphère de travail. Les taureaux, vous serez heureusement surpris de voir que les risques sont payants. Gémeaux, vous ne pouvez pas toujours être en phase avec votre moitié, admettez-le. Cancer, essayez d'instaurer un dialogue constructif. Lion, si vous le pouvez, évitez de prendre le parti de l'un ou de l'autre des protagonistes d'une histoire. Vierge, ne cédez pas à l'agressivité ni au découragement. Balance, la façon d'agir de certains collaborateurs vous hérisse. Les scorpions, vous pourriez être surpris par une rentrée d'argent que vous n'espériez plus. Sagittaire, si vous avez des enfants, ils seront source de joie, mais peut-être aussi d'inquiétude en ce qui concerne leur avenir. Capricorne, faites en sorte de rester calme. Verseau, le calme de votre partenaire vous inquiète. Enfin les poissons, vous ne serez peut-être pas visé ou concerné, mais vous subirez tout de même les conséquences de certains actes de votre entourage. Bonne journée et à demain.

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1: Une entreprise d'Ille-et-Vilaine recrute un technicien électrotechnicien spécialisé en pompage et traitement de l'eau. Vous interviendrez sur l'installation, la maintenance et le dépannage de systèmes de pompage, principalement en milieu agricole. Une expérience en électrotechnique, électromécanique ou plomberie électricité est souhaitée. Le permis B est requis, ou BE, salaire négociable, prime et avantage, poste en CDI à 39 heures par semaine. Référence au 244. Une entreprise leader dans la distribution et la location de matériel pour le BTP, l'industrie et le recyclage recrute un agent de parc pour son agence de Rennes. Vous assurerez l'accueil des clients, la préparation et la mise en main du matériel, l'entretien du parc ainsi que les petites opérations de maintenance. Des connaissances en mécanique sont requises pour ce poste en CDI à temps plein. La rémunération est d'environ 30 000 euros par an. Référence au 245. Une entreprise spécialisée dans le recyclage et la production d'énergie verte recrute un assistant administratif et facturation. Vous serez en charge de la facturation client, du suivi des litiges, de la validation des transactions et du contrôle des factures de transport. Une bonne maîtrise d'Excel et des outils bureautiques est requise pour ce poste en CDI à temps plein. Référence au 241.
0: 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Composez le 0665 107 643 pour être mis gratuitement en relation avec l'entreprise. Ou connectez-vous sur le site radioatlantis.fr.

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1: Bonjour à tous. Côté foot, l'Espagne cale d'entrée l'Aurora, championne d'Europe en titre et grande favorite du mondial, a concédé le nul face au Cap-Vert hier, néophyte dans la compétition. Le score 0 partout. La Belgique a elle aussi dû se contenter d'un partage des points face à l'Égypte 1-1 à la veille de l'entrée en lice de la France face au Sénégal. Les Bleus seront sur le terrain à 21h. Après une saison décevante sur le plan collectif avec le Real Madrid, mais réussie sur le plan des statistiques individuelles, le capitaine des Bleus, Kylian Mbappé, a manqué de réalisme face à la Côte d'Ivoire et face à l'Irlande du Nord, suffisant selon certains observateurs pour remettre en question son statut. Si les plus sévères réclament sa mise en retrait du 11 de départ, ils sont tout de même 61% selon un sondage Odoxa à demander son décalage de l'axe à l'aile gauche. L'heure du départ, auteur d'une saison magnifique sur le banc du Racing Club de Lens, concrétisé par une deuxième place en Ligue 1 et surtout le premier sacre de l'histoire des 100 et or en Coupe de France, Pierre Sage va quitter le club artésien pour Londres et Crystal Palace. Le club anglais l'a officialisé hier sur ses réseaux sociaux et sur son site officiel, alors que ce départ était pressenti depuis plusieurs jours. Une chute et tout le monde du cyclisme français retient son souffle. Paul Sexas, le nouveau grand espoir des supporters tricolores, a connu une fin d'épreuve difficile sur le Tour Auvergne-Rhône-Alpes. Sa course de préparation avant la grande boucle dans les premiers kilomètres de la 7e étape qui reliait la Bridoire au Grand Colombier samedi. Eh bien, le coureur âgé de 19 ans est lourdement tombé au sol. Une photo publiée sur les réseaux sociaux de l'épreuve l'a montré allongé dans l'herbe, touché sur le haut du corps, notamment les bras et les mains. L'interrogation concerne désormais les éventuels impacts de cette chute, alors que le prodige du cyclisme tricolore va découvrir à partir du 4 juillet son premier Tour de France sous les feux des projecteurs. Voilà, c'est la fin de ce flash. Merci de l'avoir suivi. Bonne journée.
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3: Bonjour, bonjour à tous. 16 concurrents âgés de 4 ans et au-dessus. Rendez-vous dans le prix du docteur Roger Simon à l'occasion du Quintet Plus de ce mardi 16 juin 2026. Disputé sur les 1600 mètres de la piste corde à gauche à l'hippodrome de Nantes, le départ sera donné vers 18h40. En tête de notre sélection, le 5, Harper, préparé avec le plus grand soin pour cette épreuve visée, il peut l'emporter. Suivi du 4, Chicho Boy, qu'il convient de racheter impérativement. L'As Félix aux ormes, toujours compétitif en 42 de valeur, sa place est sur le podium. Le 6 petit Pedro ne devrait plus tarder à refaire parler de lui dans les quintets. Et enfin le 2, Grecian Star, a déjà bien fait sur le parcours qui nous intéresse. Il complétera notre sélection. Une sélection que vous pouvez retrouver sur ma chaîne YouTube Tom Kazak, les pronostics hippiques avec mes dernières minutes. Donc notre choix aujourd'hui, premier le 5, Harper. Second le 4, Chicho Boy. Troisième l'As Félix aux hommes. Quatrième le 6 petit Pedro. Cinquième le 2, Grecian Star. Le second choix le 9, le 14 et le 12. Et à vous la fortune!

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1: Vendredi 19 juin, à partir de 19h, venez fêter l'été dans le cœur du bourg de Saint-Marc-du-Désert. Au programme, artistes amateurs et professionnels vont se succéder tout au long de la soirée sur trois scènes, pop, rock, rap, percussions africaines, folk, chansons françaises, des styles aussi variés qu'éclectiques pour faire bouger petits et grands. Les bars et la restauration seront gérés par l'association interprofessionnelle martienne en co-organisation avec la municipalité et des food trucks. Vendredi 19 juin, à partir de 19h, place Winterton à Saffray, Saffray de la musique. Organisée par l'association Isaac en partenariat avec la mairie de Saffray, cette deuxième édition promet une soirée vibrante avec la Baficada de Nord-sur-Erdre, une dizaine de groupes pour des concerts en tout genre, feux d'artifice et DJ set. Bar et food truck sur place. À l'occasion de la fête de la musique, le vendredi 19 juin, à partir de 18h, la ville de Nord-sur-Erdre organise une soirée de concert dans les rues du centre-ville. La musique sera présente et les groupes amateurs seront à l'honneur. Samedi 20 juin, à la Guinguette, parking de l'étang au Gavre, fête de la musique organisée par l'association à l'Assaut du Bois à partir de 19h. Un événement gratuit ouvert à tous, petits et grands, avec bar et restauration sur place. Samedi 20 juin à 19h15, fête de la musique à Nozay. Un moment festif autour de concerts et d'un feu d'artifice à la tombée de la nuit, bar et restauration sur place. Samedi 20 juin à partir de 19h, fête de la musique à Louis Fer avec différents concerts, batterie fanfare, danse country et DJ Noah. Bar, planche apéro et restauration sur place, une organisation du comité des fêtes de Louis Fer.
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1: Bonjour à tous. Des billets à 19 euros en seconde classe ou à 29 euros en première classe. Pas moins de 100 000 billets chez TGV Inouï sont vendus à petit prix pendant 3 jours. À partir d'aujourd'hui, ces billets sont vendus pour l'été pour des trajets prévus entre le 3 et le 31 août. Netanyahou reste campé sur ses positions. L'armée israélienne restera à Gaza, au Liban et en Syrie aussi longtemps que nécessaire, prévient le premier ministre israélien au lendemain de l'annonce d'un accord conclu entre l'Iran et les États-Unis. En ouverture du G7, le président américain Donald Trump affirme que le détroit d'Ormuz serait complètement ouvert vendredi, jour de la cérémonie de signature du cadre d'accord trouvé entre Washington et Téhéran. Ce dossier s'est invité à l'ordre du jour du G7, ouvert par Emmanuel Macron à Évian. Après des années de blocage, l'Ukraine franchit un pas important sur la voie de son adhésion à l'Union européenne. Les 27 ont officiellement donné le coup d'envoi d'une première série de négociations après la levée d'un veto hongrois. Ce veto bloquait tout le processus depuis 2024. La carte scolaire 2026-2027 se dessine dans le Var sur fond de baisse démographique dans le premier degré, avec 1175 élèves en moins attendus à la rentrée. L'inspection académique prévoit un solde de 9 classes fermées malgré quelques ouvertures ciblées. Les Pyrénées-Orientales vont-elles disparaître à compter de la semaine prochaine? Les habitants du département pourront se prononcer sur un éventuel changement de nom de leur territoire qui pourrait être rebaptisé Pyrénées-Catalane ou Pyrénées-Méditerranée. Côté foot, l'Espagne cale d'entrée. L'Aurora, championne d'Europe en titre et grande favorite du mondial, a concédé le nul face au Cap-Vert. Néophyte dans la compétition, le score 0-0. La Belgique a elle aussi dû se contenter d'un partage des points face à l'Égypte, 1-1. À la veille de l'entrée en lice de la France face au Sénégal, les Bleus seront sur le terrain à partir de 21h. Voilà, c'est la fin de ce flash. Merci de l'avoir suivi.
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3: Et voici l'horoscope de ce mardi, nous sommes le 16 juin. Les béliers, la jalousie entre collègues et l'incompréhension risquent de détériorer l'atmosphère de travail. Les taureaux, vous serez heureusement surpris de voir que les risques sont payants. Gémeaux, vous ne pouvez pas toujours être en phase avec votre moitié, admettez-le. Cancer, essayez d'instaurer un dialogue constructif. Lion, si vous le pouvez, évitez de prendre le parti de l'un ou de l'autre des protagonistes d'une histoire. Vierge, ne cédez pas à l'agressivité ni au découragement. Balance, la façon d'agir de certains collaborateurs vous hérisse. Les scorpions, vous pourriez être surpris par une rentrée d'argent que vous n'espériez plus. Sagittaire, si vous avez des enfants, ils seront source de joie, mais peut-être aussi d'inquiétude en ce qui concerne leur avenir. Capricorne, faites en sorte de rester calme. Verseau, le calme de votre partenaire vous inquiète. Enfin les poissons, vous ne serez peut-être pas visé ou concerné, mais vous subirez tout de même les conséquences de certains actes de votre entourage. Bonne journée et à demain.

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1: Une entreprise de charpente et menuiserie bois recrute un conducteur de travaux en menuiserie intérieure et extérieure. Vous assurez le développement commercial, la réalisation des devis, le suivi des chantiers, les commandes de matériaux et la conduite des travaux jusqu'à leur réception. Ce poste est proposé en CDI à 39 heures par semaine. Référence au 242. Une entreprise spécialisée dans l'équipement et l'automatisation de bâtiments d'élevage recrute un technicien de maintenance robot de traite. En autonomie, vous assurez la mise en service des équipements, la formation des utilisateurs, le support technique ainsi que les opérations de maintenance et de réparation. Une formation en électrotechnique, automatisme ou mécanique est souhaitée. Ce poste est proposé en CDI à temps plein avec salaire selon compétences, véhicule de service et panier repas. Référence au 246. Une entreprise spécialisée dans la valorisation de la production laitière recrute un technicien énergie. Vous participerez à la conduite des installations de production d'énergie, aux mises en service de nouveaux équipements et aux opérations de maintenance. Vous devez bénéficier d'une formation Bac Pro ou BTS dans les domaines de l'énergie ou des procédés. Ce poste est en CDI à temps plein. Référence au 243.
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1: Bonjour, bonjour à tous. 16 concurrents âgés de 4 ans et au-dessus, rendez-vous dans le prix du docteur Roger Simon à l'occasion du Quintet Plus de ce mardi 16 juin 2026. Disputé sur les 1600 mètres de la piste corde à gauche à l'hippodrome de Nantes, le départ sera donné vers 18h40. En tête de notre sélection, le 5, Harper, préparé avec le plus grand soin pour cette épreuve visée, il peut l'emporter. Suivi du 4, Chicho Boy, qu'il convient de racheter impérativement. L'As Félix aux ormes, toujours compétitif en 42 de valeur, sa place est sur le podium. Le 6, Petit Pedro, ne devrait plus tarder à refaire parler de lui dans les quintets. Et enfin le 2, Grecian Star, a déjà bien fait sur le parcours qui nous intéresse. Il complétera notre sélection. Une sélection que vous pouvez retrouver sur ma chaîne YouTube Tom Kazak, les pronostics hippiques avec mes dernières minutes. Donc notre choix aujourd'hui, premier le 5, Harper. Second le 4, Chicho Boy. Troisième, l'As Félix aux hommes. Quatrième, le 6, Petit Pedro. Cinquième, le 2, Grecian Star. Le second choix, le 9, le 14 et le 12. Et à vous la fortune!

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1: Pas facile de tous bien s'entendre dans un immeuble. Entre les problèmes d'installation et les conflits récurrents entre locataires et propriétaires, le syndic de copropriété est un intermédiaire chargé du bon entretien du bâtiment. Gérer les parties communes, les fuites ou encore les pannes, ce n'est pas de tout repos. Le syndic de copropriété a la charge de ramener des prestataires, tenir les comptes, apaiser les tensions et de présider l'assemblée générale des copropriétaires. Face aux situations d'insatisfaction, il doit disposer d'un bon sens du relationnel, mais surtout le sens de l'organisation et de la méthode. La curiosité peut être un plus. De nombreuses formations amènent à cette carrière et tout professionnel se doit de posséder une carte délivrée par la chambre de commerce. Avec un salaire brut de 1900 euros par mois, le syndic peut être salarié ou alors se mettre à son compte. Pour plus d'informations, rendez-vous sur snpi.fr.

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1: Bonjour à tous. Netanyahou reste campé sur ses positions. L'armée israélienne restera à Gaza, au Liban et en Syrie aussi longtemps que nécessaire, prévient le Premier ministre israélien au lendemain de l'annonce d'un accord conclu entre l'Iran et les États-Unis. En ouverture du G7, le président américain Donald Trump affirme que le détroit d'Ormuz serait complètement ouvert vendredi, jour de la cérémonie de signature du cadre d'accord trouvé entre Washington et Téhéran. Ce dossier s'est invité à l'ordre du jour du G7, ouvert par Emmanuel Macron à Évian. Après des années de blocage, l'Ukraine franchit un pas important sur la voie de son adhésion à l'Union européenne. Les 27 ont officiellement donné le coup d'envoi d'une première série de négociations après la levée d'un veto hongrois. Ce veto bloquait tout le processus depuis 2024. Volodymyr Zelensky au sommet du G7, une réunion de travail consacrée à la paix et à la sécurité pour l'Ukraine et l'Europe. À cette occasion, le Royaume-Uni annonce qu'il va fournir de l'uranium enrichi à l'Ukraine pour ses centrales nucléaires et imposer de nouvelles sanctions à la Russie. Emmanuel Macron, lui, espère convaincre Trump de mettre davantage de pression sur Moscou. 750 collégiens de Jean Giono dans le 13e arrondissement de Marseille, évacués hier matin après une alerte à la bombe. L'auteur du coup de fil malveillant pourrait être un ancien élève harcelé, selon la Provence. Il risque gros. Il encourt jusqu'à 2 ans de prison et 30 000 euros d'amende. La carte scolaire 2026-2027 se dessine dans le Var sur fond de baisse démographique dans le premier degré, avec 1175 élèves en moins attendus à la rentrée. L'inspection académique prévoit un solde de 9 classes fermées malgré quelques ouvertures ciblées. Côté foot, l'Espagne cale d'entrée l'Aurora, championne d'Europe en titre et grande favorite du mondial, a concédé le nul face au Cap-Vert. Néophyte dans la compétition, le score 0 partout. La Belgique a elle aussi dû se contenter d'un partage des points face à l'Égypte, 1-1. À la veille de l'entrée en lice de la France face au Sénégal, les Bleus seront sur le terrain à partir de 21h.

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1: Une entreprise spécialisée dans le recyclage et la production d'énergie verte recrute un assistant administratif et facturation. Vous serez en charge de la facturation client, du suivi des litiges, de la validation des transactions et du contrôle des factures de transport. Une bonne maîtrise d'Excel et des outils bureautiques est requise pour ce poste en CDI à temps plein. Référence au 241. Une entreprise d'Ille-et-Vilaine recrute un technicien électrotechnicien spécialisé en pompage et traitement de l'eau. Vous interviendrez sur l'installation, la maintenance et le dépannage de systèmes de pompage, principalement en milieu agricole. Une expérience en électrotechnique, électromécanique ou plomberie électricité est souhaitée. Le permis B est requis ou BE, salaire négociable, prime et avantage, poste en CDI à 39 heures par semaine. Référence au 244. Une entreprise leader dans la distribution et la location de matériel pour le BTP, l'industrie et le recyclage recrute un agent de parc pour son agence de Rennes. Vous assurerez l'accueil des clients, la préparation et la mise en main du matériel, l'entretien du parc ainsi que les petites opérations de maintenance. Des connaissances en mécanique sont requises pour ce poste en CDI à temps plein. La rémunération est d'environ 30 000 euros par an. Référence au 245.
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1: Pas facile de tous bien s'entendre dans un immeuble. Entre les problèmes d'installation et les conflits récurrents entre locataires et propriétaires, le syndic de copropriété est un intermédiaire chargé du bon entretien du bâtiment. Gérer les parties communes, les fuites ou encore les pannes, ce n'est pas de tout repos. Le syndic de copropriété a la charge de ramener des prestataires, tenir les comptes, apaiser les tensions et de présider l'assemblée générale des copropriétaires. Face aux situations d'insatisfaction, il doit disposer d'un bon sens du relationnel, mais surtout le sens de l'organisation et de la méthode. La curiosité peut être un plus. De nombreuses formations amènent à cette carrière et tout professionnel se doit de posséder une carte délivrée par la chambre de commerce. Avec un salaire brut de 1900 euros par mois, le syndic peut être salarié ou alors se mettre à son compte. Pour plus d'informations, rendez-vous sur snpi.fr.

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1: Une entreprise de charpente et menuiserie bois recrute un conducteur de travaux en menuiserie intérieure et extérieure. Vous assurez le développement commercial, la réalisation des devis, le suivi des chantiers, les commandes de matériaux et la conduite des travaux jusqu'à leur réception. Ce poste est proposé en CDI à 39 heures par semaine. Référence au 242. Une entreprise spécialisée dans l'équipement et l'automatisation de bâtiments d'élevage recrute un technicien de maintenance robot de traite. En autonomie, vous assurez la mise en service des équipements, la formation des utilisateurs, le support technique ainsi que les opérations de maintenance et de réparation. Une formation en électrotechnique, automatisme ou mécanique est souhaitée. Ce poste est proposé en CDI à temps plein avec salaire selon compétences, véhicule de service et panier repas. Référence au 246. Une entreprise spécialisée dans la valorisation de la production laitière recrute un technicien énergie. Vous participerez à la conduite des installations de production d'énergie, aux mises en service de nouveaux équipements et aux opérations de maintenance. Vous devez bénéficier d'une formation Bac Pro ou BTS dans les domaines de l'énergie ou des procédés. Ce poste est en CDI à temps plein. Référence au 243.
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1: Bonjour, bonjour à tous. 16 concurrents âgés de 4 ans et au-dessus, rendez-vous dans le prix du docteur Roger Simon à l'occasion du Quintet Plus de ce mardi 16 juin 2026. Disputé sur les 1600 mètres de la piste corde à gauche à l'hippodrome de Nantes, le départ sera donné vers 18h40. En tête de notre sélection, le 5, Harper, préparé avec le plus grand soin pour cette épreuve visée, il peut l'emporter. Suivi du 4, Chicho Boy, qu'il convient de racheter impérativement. L'As Félix aux ormes, toujours compétitif en 42 de valeur, sa place est sur le podium. Le 6, Ti Pedro, ne devrait plus tarder à refaire parler de lui dans les quintets. Et enfin le 2, Grecian Star, a déjà bien fait sur le parcours qui nous intéresse. Il complétera notre sélection. Une sélection que vous pouvez retrouver sur ma chaîne YouTube Tom Kazak, les pronostics hippiques avec mes dernières minutes.

minutes. Donc notre choix aujourd'hui, premier le 5, Harper. Second le 4, Chicho Boy. Troisième l'As, Félix Ozan. Quatrième le 6, Petit Pedro. Cinquième le 2, Grecian Star. Le second choix le 9, le 14 et le 12. Et à vous la fortune.

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1: Samedi 20 juin à la Guinguette, parking de l'étang au Gavre, fête de la musique organisée par l'association à l'Assaut du Bois à partir de 19h. Un événement gratuit ouvert à tous, petits et grands, avec bar et restauration sur place. À l'occasion de la fête de la musique, le vendredi 19 juin à partir de 18h, la ville de Nort-sur-Erdre organise une soirée de concert dans les rues du centre-ville. La musique sera présente et les groupes amateurs seront à l'honneur. Samedi 20 juin à partir de 19h, fête de la musique à Louis Ferre avec différents concerts, batterie fanfare, danse country et DJ Noah. Bar, planche apéro et restauration sur place, une organisation du comité des fêtes de Louis Ferre. Vendredi 19 juin à partir de 19h, place Winterton à Saffré, Saffré de la musique. Organisée par l'association Isaac en partenariat avec la mairie de Saffré, cette deuxième édition promet une soirée vibrante avec la Batucada de Nort-sur-Erdre, une dizaine de groupes pour des concerts en tout genre, feux d'artifice et DJ set, bar et food truck sur place. Vendredi 19 juin à partir de 19h, venez fêter l'été dans le cœur du bourg de Saint-Marc-du-Désert. Au programme, artistes amateurs et professionnels vont se succéder tout au long de la soirée sur trois scènes, pop, rock, rap, percussions africaines, folk, chansons françaises, des styles aussi variés qu'éclectiques pour faire bouger petits et grands. Les bars et la restauration seront gérés par l'association interprofessionnelle martienne en co-organisation avec la municipalité et des food trucks. Samedi 20 juin à 19h15, fête de la musique à Nozay. Un moment festif autour de concerts et d'un feu d'artifice à la tombée de la nuit. Bar et restauration sur place.
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2: Bonjour à tous, un peu de télé pour commencer. Le festival télé de Monte-Carlo s'achève ce soir au Grimaldi Forum avec son tapis bleu, sa cérémonie de clôture et la remise des nymphes d'or. Nous connaîtrons donc la meilleure fiction. Il y a aussi la catégorie grand reportage et actualité dans le jury, la journaliste Hélène Manarino.
3: On a été secoués, on a été émus, on a été en colère sur certains sujets, pas sur la façon de faire évidemment. On a vu des choses extrêmement différentes, des façons de filmer, de raconter les histoires aussi, des choses vraiment très différentes. Après, c'est des docs de nationalité aussi différentes. Donc, la façon de percevoir l'info. J'ai un documentaire qui m'a beaucoup secoué, mais aussi pour les autres membres du jury. On a dû faire une pause après. On s'est dit, ok, stop là, break pendant 10-15 minutes. Mais c'est bien, parce que ça sert aussi à ça, les docs. Ça sert à avancer, ça sert à nous questionner. L'impact est très important. On a voulu juger l'impact des docs. C'est un critère essentiel pour nous.
2: Et rendez-vous donc ce soir pour le palmarès de ce 65e Festival Télé de Monte-Carlo. La carte scolaire 2026-2027 se dessine dans le Var sur fond de baisse démographique dans le premier degré. Avec 1175 élèves en moins attendus à la rentrée, l'inspection académique prévoit un solde de 9 classes fermées malgré quelques ouvertures ciblées. Sortie de secours, 750 collégiens de Jean Giono dans le 13e arrondissement marseillais évacués hier matin après une alerte à la bombe. L'auteur du coup de fil malveillant pourrait être un ancien élève harcelé selon nos confrères de la Provence. Il risque gros, il encourt jusqu'à 2 ans de prison et 30 000 euros d'amende. Un jeune couple vient de comparaître devant le tribunal de grâce pour proxénétisme. Une des victimes était âgée de 13 ans. L'affaire sera jugée au mois d'août prochain. Ils promettent d'être présents tous les lundis pour clamer leur colère. Révoltés par la mort de Liana, plus d'un millier de manifestants rassemblés devant le ministère de la Justice à Paris et devant plusieurs tribunaux ailleurs en France hier soir. Ils sont déterminés à se battre jusqu'à l'obtention d'une loi intégrale contre les violences sexuelles. En ouverture du G7, le président américain Donald Trump affirme que le détroit d'Ormuz serait complètement ouvert vendredi, jour de la cérémonie de signature du cadre d'accord trouvé entre Washington et Téhéran. Ce dossier s'est invité à l'ordre du jour du G7, ouvert par Emmanuel Macron à Évian. L'Espagne cale d'entrée au mondial à l'Aurora, championne d'Europe en titre et grande favorite de la Coupe du Monde de football, a concédé le match nul face au Cap-Vert, néophyte dans la compétition. Le score 0 partout. La Belgique a elle aussi dû se contenter d'un partage des points face à l'Égypte 1-1 à la veille de l'entrée en lice de la France face au Sénégal. Après une saison décevante sur le plan collectif avec le Real Madrid, mais réussie sur le plan des statistiques individuelles, le capitaine des Bleus, Kylian Mbappé, a manqué de réalisme face à la Côte d'Ivoire et face à l'Irlande du Nord, suffisant selon certains observateurs pour remettre en question son statut. Si les plus sévères réclament sa mise en retrait du 11 de départ, ils sont tout de même 61% selon un sondage Odoxa à demander son décalage de l'axe à l'aile gauche. L'heure du départ, auteur d'une saison magnifique sur le banc du Racing Club de Lens, concrétisé par une deuxième place en Ligue 1 et surtout le premier sacre de l'histoire des 100 et or en Coupe de France. Pierre Sage va quitter le club artésien pour Londres et Crystal Palace. Le club anglais l'a officialisé hier sur ses réseaux sociaux et sur son site officiel, alors que ce départ était pressenti depuis plusieurs jours. Une chute et tout le monde du cyclisme français retient son souffle. Paul Sexas, le nouveau grand espoir des supporters tricolores, a connu une fin d'épreuve difficile sur le Tour Auvergne-Rhône-Alpes. Sa course de préparation avant la grande boucle, dans les premiers kilomètres de la 7e étape, qui reliait la Bridoire au Grand Colombier samedi, le coureur âgé de 19 ans est lourdement tombé au sol. Une photo publiée sur les réseaux sociaux de l'épreuve l'a montré allongé dans l'herbe, touché sur le haut du corps, notamment les bras et les mains. L'interrogation concerne désormais les éventuels impacts de cette chute, alors que le prodige du cyclisme tricolore va découvrir à partir du 4 juillet son premier Tour de France sous les feux des projecteurs.

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1: Une entreprise leader dans la distribution et la location de matériel pour le BTP, l'industrie et le recyclage recrute un agent de parc pour son agence de Rennes. Vous assurerez l'accueil des clients, la préparation et la mise en main du matériel, l'entretien du parc ainsi que les petites opérations de maintenance. Des connaissances en mécanique sont requises pour ce poste en CDI à temps plein. La rémunération est d'environ 30 000 euros par an. Référence au 245. Une entreprise spécialisée dans le recyclage et la production d'énergie verte recrute un assistant administratif et facturation. Vous serez en charge de la facturation client, du suivi des litiges, de la validation des transactions et du contrôle des factures de transport. Une bonne maîtrise d'Excel et des outils bureautiques est requise pour ce poste en CDI à temps plein. Référence au 241. Une entreprise d'Ille-et-Vilaine recrute un technicien électrotechnicien spécialisé en pompage et traitement de l'eau. Vous interviendrez sur l'installation, la maintenance et le dépannage de systèmes de pompage, principalement en milieu agricole. Une expérience en électrotechnique, électromécanique ou plomberie électricité est souhaitée. Le permis B est requis, ou BE, salaire négociable, prime et avantage, poste en CDI à 39 heures par semaine. Référence au 244.
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1: Bonjour, bonjour à tous. 16 concurrents âgés de 4 ans et au-dessus ont rendez-vous dans le prix du docteur Roger Simon à l'occasion du Quintet Plus de ce mardi 16 juin 2026. Disputé sur les 1600 mètres de la piste corde à gauche à l'hippodrome de Nantes, le départ sera donné vers 18h40. En tête de notre sélection, le 5, Harper, préparé avec le plus grand soin pour cette épreuve visée, il peut l'emporter. Suivi du 4, Chicho Boy, qu'il convient de racheter impérativement. L'As Félix aux ormes, toujours compétitif en 42 de valeur, sa place est sur le podium. Le 6, Petit Pedro, ne devrait plus tarder à refaire parler de lui dans les quintets. Et enfin le 2, Grecian Star, a déjà bien fait sur le parcours qui nous intéresse. Il complétera notre sélection. Une sélection que vous pouvez retrouver sur ma chaîne YouTube Tom Kazak, les pronostics hippiques avec mes dernières minutes. Donc notre choix aujourd'hui, premier le 5, Harper. Second le 4, Chicho Boy. Troisième, l'As Félix aux hommes. Quatrième, le 6, Petit Pedro. Cinquième, le 2, Grecian Star. Le second choix, le 9, le 14 et le 12. Et à vous la fortune!

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1: Pas facile de tous bien s'entendre dans un immeuble. Entre les problèmes d'installation et les conflits récurrents entre locataires et propriétaires, le syndic de copropriété est un intermédiaire chargé du bon entretien du bâtiment. Gérer les parties communes, les fuites ou encore les pannes, ce n'est pas de tout repos. Le syndic de copropriété a la charge de ramener des prestataires, tenir les comptes, apaiser les tensions et de présider l'assemblée générale des copropriétaires. Face aux situations d'insatisfaction, il doit disposer d'un bon sens du relationnel, mais surtout le sens de l'organisation et de la méthode. La curiosité peut être un plus. De nombreuses formations amènent à cette carrière et tout professionnel se doit de posséder une carte délivrée par la chambre de commerce. Avec un salaire brut de 1900 euros par mois, le syndic peut être salarié ou alors se mettre à son compte. Pour plus d'informations, rendez-vous sur snpi.fr.

0: 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Il est 13h.
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2: Bonjour à tous, direction la Coupe du Monde de football. Dans un contexte pesant au regard de la situation géopolitique mondiale, l'Iran et la Nouvelle-Zélande n'ont pas fermé le jeu cette nuit. Audacieux tout au long de la rencontre, les Kiwis ont mené au score à deux reprises avant d'être rejoints à chaque fois. Le score donc à l'arrivée, de partout, l'Arabie Saoudite et l'Uruguay étaient également sur le terrain cette nuit, le score un partout. L'Espagne cale d'entrée, l'Aurora, championne d'Europe en titre et grande favorite de son mondial, a concédé le nul face au Cap-Vert hier soir, néophyte dans la compétition. Le score 0 partout. La Belgique a elle aussi dû se contenter d'un partage des points face à l'Égypte. 1-1 à la veille de l'entrée en lice de la France face au Sénégal. Les Bleus seront sur le terrain ce soir dès 21h. Laminé 5-1 par la Suède, la Tunisie a raté carrément son entrée dans cette Coupe du Monde 2026 et pas qu'un peu chez les Aigles de Carthage. L'ambiance est très tendue. L'équipe entraînée par Sabri Lamouchi s'est fait démolir par la presse et l'ancien international français déjà en grand danger. Mais à l'issue de la rencontre, ce dernier se concentrait déjà sur le prochain match face au Japon. L'heure du départ, auteur d'une saison magnifique sur le banc du Racing Club de Lens, concrétisée par une deuxième place en Ligue 1 et surtout le premier sacre de l'histoire des 100 et or en Coupe de France. Pierre Sage va quitter le club artésien pour Londres et Crystal Palace. Le club anglais l'a officialisé hier sur ses réseaux sociaux et sur son site officiel alors que ce départ était pressenti depuis plusieurs jours. Et puis une chute et tout le monde du cyclisme français retient son souffle. Paul Sexas, le nouveau grand espoir des supporters tricolores, a connu une fin d'épreuve difficile sur le Tour Auvergne-Rhône-Alpes. Le coureur de 19 ans a été victime d'une chute. Il est lourdement tombé sur le sol, touché sur le haut du corps, notamment les bras et les mains. L'interrogation concerne désormais les éventuels impacts de cette chute, alors que le prodige du cyclisme va découvrir à partir du 4 juillet son premier Tour de France.

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1: Une entreprise de charpente et menuiserie bois recrute un conducteur de travaux en menuiserie intérieure et extérieure. Vous assurez le développement commercial, la réalisation des devis, le suivi des chantiers, les commandes de matériaux et la conduite des travaux jusqu'à leur réception. Ce poste est proposé en CDI à 39 heures par semaine. Référence au 242. Une entreprise spécialisée dans la valorisation de la production laitière recrute un technicien énergie. Vous participerez à la conduite des installations de production d'énergie, aux mises en service de nouveaux équipements et aux opérations de maintenance. Vous devez bénéficier d'une formation Bac Pro ou BTS dans les domaines de l'énergie ou des procédés. Ce poste est en CDI à temps plein. Référence au 243. Une entreprise spécialisée dans l'équipement et l'automatisation de bâtiments d'élevage recrute un technicien de maintenance robot de traite. En autonomie, vous assurez la mise en service des équipements, la formation des utilisateurs, le support technique ainsi que les opérations de maintenance et de réparation. Une formation en électrotechnique, automatisme ou mécanique est souhaitée. Ce poste est proposé en CDI à temps plein avec salaire selon compétences, véhicule de service et panier repas. Référence au 246.
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1: Vendredi 19 juin, à partir de 19h, venez fêter l'été dans le cœur du bourg de Saint-Marc-du-Désert. Au programme, artistes amateurs et professionnels vont se succéder tout au long de la soirée sur trois scènes, pop, rock, rap, percussions africaines, folk, chansons françaises, des styles aussi variés qu'éclectiques pour faire bouger petits et grands. Les bars et la restauration seront gérés par l'association interprofessionnelle martienne en co-organisation avec la municipalité et des food trucks. Vendredi 19 juin, à partir de 19h, place Winterton à Saffré, Saffré de la musique. Organisée par l'association Isaac, en partenariat avec la mairie de Saffré, cette deuxième édition promet une soirée vibrante avec la Batucada de Nord-sur-Erdre, une dizaine de groupes pour des concerts en tout genre, feux d'artifice et DJ set, bar et food truck sur place. Samedi 20 juin, à la Guinguette, parking de l'étang au Gavre, fête de la musique organisée par l'association à l'Assaut du Bois à partir de 19h. Un événement gratuit ouvert à tous, petits et grands, avec bar et restauration sur place. Samedi 20 juin à 19h15, fête de la musique à Nozay. Un moment festif autour de concerts et d'un feu d'artifice à la tombée de la nuit, bar et restauration sur place. Samedi 20 juin à partir de 19h, fête de la musique à Louis Fer avec différents concerts, batterie fanfare, danse country et DJ Noah. Bar, planche apéro et restauration sur place, une organisation du comité des fêtes de Louis Fer. A l'occasion de la fête de la musique, le vendredi 19 juin à partir de 18h, la ville de Nord-sur-Erdre organise une soirée de concerts dans les rues du centre-ville. La musique sera présente et les groupes amateurs seront à l'honneur.
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0: 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Il est 14h. 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
1: Bonjour à tous. Après l'annonce d'un accord entre l'Iran et les États-Unis, le prix moyen du gazole est repassé sous la barre symbolique des 2 euros le litre, une baisse favorisée donc par l'annonce d'un accord entre les USA et l'Iran qui suscite autant d'espoir que de prudence chez les automobilistes. Donald Trump et Emmanuel Macron affichent de vives tensions en marge du G7 d'Évian. Le président américain refuse l'aide française pour la réouverture du détroit d'Ormuz, exposant au grand jour une relation diplomatique de plus en plus crispée. Volodymyr Zelensky au sommet du G7, une réunion de travail consacrée à la paix et à la sécurité pour l'Ukraine et l'Europe. À cette occasion, le Royaume-Uni annonce qu'il va fournir de l'uranium enrichi à l'Ukraine pour ses centrales nucléaires et imposer de nouvelles sanctions à la Russie. Emmanuel Macron, lui, espère convaincre Trump de mettre davantage la pression sur Moscou. La France va investir 655 millions d'euros supplémentaires dans le développement de l'intelligence artificielle afin que cette révolution profite aux Français, annonce de Sébastien Lecornu ce mardi. Plus de 40 syndicats et organisations agricoles européennes manifestent devant le Parlement européen à Strasbourg à la veille d'un vote crucial des eurodéputés en séance plénière sur une nouvelle variété de plantes génétiquement modifiées. Le sacre du Paris Saint-Germain, plus de la moitié des interpellés étaient connus de la police. 62 départements touchés par les violences urbaines. Près de deux semaines après les violences qui ont donc suivi le nouveau sacre du Paris Saint-Germain en Ligue des Champions, le bilan final dressé par les services de police est particulièrement lourd. Le RC Lens, deuxième de Ligue 1 l'an dernier, officialise son nouvel entraîneur, l'Allemand Dino Topmöller, ancien de Leverkusen. Il remplace Pierre Sage, nommé meilleur coach de Ligue 1, tout juste parti en Angleterre à Crystal Palace. Et puis, surprise, surprise, à la Coupe du Monde de football, l'Espagne n'a pu faire mieux qu'un nul face au Cap-Vert. L'Uruguay n'a pas réussi à battre l'Arabie Saoudite et la Belgique a été tenue en échec par l'Égypte. Un partout, reste à espérer que la soirée soit plus positive pour les Bleus. L'équipe de France joue son premier match à 21h face au Sénégal.

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1: Une entreprise spécialisée dans le recyclage et la production d'énergie verte recrute un assistant administratif et facturation. Vous serez en charge de la facturation client, du suivi des litiges, de la validation des transactions et du contrôle des factures de transport. Une bonne maîtrise d'Excel et des outils bureautiques est requise pour ce poste en CDI à temps plein. Référence au 241. Une entreprise d'Ille-et-Vilaine recrute un technicien électrotechnicien spécialisé en pompage et traitement de l'eau. Vous interviendrez sur l'installation, la maintenance et le dépannage de systèmes de pompage, principalement en milieu agricole. Une expérience en électrotechnique, électromécanique ou plomberie électricité est souhaitée. Le permis B est requis ou BE, salaire négociable, prime et avantage, poste en CDI à 39 heures par semaine. Référence au 244. Une entreprise leader dans la distribution et la location de matériel pour le BTP, l'industrie et le recyclage recrute un agent de parc pour son agence de Rennes. Vous assurerez l'accueil des clients, la préparation et la mise en main du matériel, l'entretien du parc ainsi que les petites opérations de maintenance. Des connaissances en mécanique sont requises pour ce poste en CDI à temps plein. La rémunération est d'environ 30 000 euros par an. Référence au 245.
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1: Pas facile de tous bien s'entendre dans un immeuble. Entre les problèmes d'installation et les conflits récurrents entre locataires et propriétaires, le syndic de copropriété est un intermédiaire chargé du bon entretien du bâtiment. Gérer les parties communes, les fuites ou encore les pannes, ce n'est pas de tout repos. Le syndic de copropriété a la charge de ramener des prestataires, tenir les comptes, apaiser les tensions et de présider l'assemblée générale des copropriétaires. Face aux situations d'insatisfaction, il doit disposer d'un bon sens du relationnel, mais surtout le sens de l'organisation et de la méthode. La curiosité peut être un plus. De nombreuses formations amènent à cette carrière et tout professionnel se doit de posséder une carte délivrée par la chambre de commerce. Avec un salaire brut de 1900 euros par mois, le syndic peut être salarié ou alors se mettre à son compte. Pour plus d'informations, rendez-vous sur snpi.fr.
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1: Une entreprise de charpente et menuiserie bois recrute un conducteur de travaux en menuiserie intérieure et extérieure. Vous assurez le développement commercial, la réalisation des devis, le suivi des chantiers, les commandes de matériaux et la conduite des travaux jusqu'à leur réception. Ce poste est proposé en CDI à 39 heures par semaine. Référence au 242. Une entreprise spécialisée dans l'équipement et l'automatisation de bâtiments d'élevage recrute un technicien de maintenance robot de traite. En autonomie, vous assurez la mise en service des équipements, la formation des utilisateurs, le support technique ainsi que les opérations de maintenance et de réparation. Une formation en électrotechnique, automatisme ou mécanique est souhaitée. Ce poste est proposé en CDI à temps plein avec salaire selon compétences, véhicule de service et panier repas. Référence au 246. Une entreprise spécialisée dans la valorisation de la production laitière recrute un technicien énergie. Vous participerez à la conduite des installations de production d'énergie, aux mises en service de nouveaux équipements et aux opérations de maintenance. Vous devez bénéficier d'une formation Bac Pro ou BTS dans les domaines de l'énergie ou des procédés. Ce poste est en CDI à temps plein. Référence au 243.
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1: Une entreprise leader dans la distribution et la location de matériel pour le BTP, l'industrie et le recyclage recrute un agent de parc pour son agence de Rennes. Vous assurerez l'accueil des clients, la préparation et la mise en main du matériel, l'entretien du parc ainsi que les petites opérations de maintenance. Des connaissances en mécanique sont requises pour ce poste en CDI à temps plein. La rémunération est d'environ 30 000 euros par an. Référence au 245. Une entreprise d'Ille-et-Vilaine recrute un technicien électrotechnicien spécialisé en pompage et traitement de l'eau. Vous interviendrez sur l'installation, la maintenance et le dépannage de systèmes de pompage, principalement en milieu agricole. Une expérience en électrotechnique, électromécanique ou plomberie électricité est souhaitée. Le permis B est requis, ou BE, salaire négociable, prime et avantage, poste en CDI à 39 heures par semaine. Référence au 244. Une entreprise spécialisée dans le recyclage et la production d'énergie verte recrute un assistant administratif et facturation. Vous serez en charge de la facturation client, du suivi des litiges, de la validation des transactions et du contrôle des factures de transport. Une bonne maîtrise d'Excel et des outils bureautiques est requise pour ce poste en CDI à temps plein. Référence au 241.
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1: Bonjour à tous, direction la Coupe du Monde de football. Dans un contexte pesant au regard de la situation géopolitique mondiale, l'Iran et la Nouvelle-Zélande n'ont pas fermé le jeu cette nuit. Audacieux tout au long de la rencontre, les Kiwis ont mené au score à deux reprises avant d'être rejoints à chaque fois. Le score donc à l'arrivée, de partout, l'Arabie Saoudite et l'Uruguay étaient également sur le terrain cette nuit, le score un partout. L'Espagne cale d'entrée. L'Aurora, championne d'Europe en titre et grande favorite de son mondial, a concédé le nul face au Cap Vert hier soir, néophyte dans la compétition. Le score 0 partout. La Belgique a elle aussi dû se contenter d'un partage des points face à l'Égypte. 1-1 à la veille de l'entrée en lice de la France face au Sénégal. Les Bleus seront sur le terrain ce soir dès 21h. Laminé 5-1 par la Suède. La Tunisie a raté carrément son entrée dans cette Coupe du Monde 2026. Et pas qu'un peu, chez les Aigles de Carthage, l'ambiance est très tendue. L'équipe entraînée par Sabri Lamouchi s'est fait démolir par la presse et l'ancien international français déjà en grand danger. Mais à l'issue de la rencontre, ce dernier se concentrait déjà sur le prochain match face au Japon. L'heure du départ, auteur d'une saison magnifique sur le banc du Racing Club de Lens, concrétisée par une deuxième place en Ligue 1 et surtout le premier sacre de l'histoire des 100 et or en Coupe de France. Pierre Sage va quitter le club artésien pour Londres et Crystal Palace. Le club anglais l'a officialisé hier sur ses réseaux sociaux et sur son site officiel alors que ce départ était pressenti depuis plusieurs jours. Et puis une chute et tout le monde du cyclisme français retient son souffle. Paul Sexas, le nouveau grand espoir des supporters tricolores, a connu une fin d'épreuve difficile sur le Tour Auvergne-Rhône-Alpes. Le coureur de 19 ans a été victime d'une chute. Il est lourdement tombé sur le sol, touché sur le haut du corps, notamment les bras et les mains. L'interrogation concerne désormais les éventuels impacts de cette chute, alors que le prodige du cyclisme va découvrir à partir du 4 juillet son premier Tour de France.

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1: Vendredi 19 juin à partir de 19h, venez fêter l'été dans le cœur du bourg de Saint-Marc-du-Désert. Au programme, artistes amateurs et professionnels vont se succéder tout au long de la soirée sur trois scènes, pop, rock, rap, percussions africaines, folk, chansons françaises, des styles aussi variés qu'éclectiques pour faire bouger petits et grands. Les bars et la restauration seront gérés par l'association interprofessionnelle martienne en co-organisation avec la municipalité et des food trucks. À l'occasion de la fête de la musique, le vendredi 19 juin à partir de 18h, la ville de Nort-sur-Erdre organise une soirée de concert dans les rues du centre-ville. La musique sera présente et les groupes amateurs seront à l'honneur. Samedi 20 juin à la Guinguette, parking de l'étang au Gavre, fête de la musique organisée par l'association à l'Assaut du Bois à partir de 19h. Un événement gratuit ouvert à tous, petits et grands, avec bar et restauration sur place. Samedi 20 juin à 19h15, fête de la musique à Nozay. Un moment festif autour de concerts et d'un feu d'artifice à la tombée de la nuit, bar et restauration sur place. Vendredi 19 juin à partir de 19h, place Winterton à Saffré, Saffré de la musique. Organisée par l'association Isaac en partenariat avec la mairie de Saffré, cette deuxième édition promet une soirée vibrante avec la Batucada de Nort-sur-Erdre, une dizaine de groupes pour des concerts en tout genre, feu d'artifice et DJ set, bar et food truck sur place. Samedi 20 juin à partir de 19h, fête de la musique à Louis Fer avec différents concerts, batterie fanfare, danse country et DJ Noah. Bar, planche apéro et restauration sur place, une organisation du comité des fêtes de Louis Fer.
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0: 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Il est 17h.
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2: Bonjour à tous, un peu de télé pour commencer. Le festival télé de Monte Carlo s'achève ce soir au Grimaldi Forum avec son tapis bleu, sa cérémonie de clôture et la remise des nymphes d'or. Nous connaîtrons donc la meilleure fiction. Il y a aussi la catégorie grand reportage et actualité. Dans le jury, la journaliste Hélène Manarino.
3: On a été secoués, on a été émus, on a été en colère sur certains sujets, pas sur la façon de faire évidemment. On a vu des choses extrêmement différentes, des façons de filmer, de raconter les histoires. Aussi des choses vraiment très différentes. Après, c'est des docs de nationalité aussi différentes. Donc, la façon de percevoir l'info. J'ai un documentaire qui m'a beaucoup secoué, mais aussi pour les autres membres du jury. On a dû faire une pause après. On s'est dit ok, stop là, break pendant 10-15 minutes. Donc, mais c'est bien parce que ça sert aussi à ça, les docs. Ça sert à avancer, ça sert à nous questionner. L'impact est très important. On a voulu juger l'impact des docs. C'est un critère essentiel pour nous.
2: Et rendez-vous donc ce soir pour le palmarès de ce 65e Festival Télé de Monte-Carlo. La carte scolaire 2026-2027 se dessine dans le Var sur fond de baisse démographique dans le premier degré. Avec 1175 élèves en moins attendus à la rentrée, l'inspection académique prévoit un solde de 9 classes fermées malgré quelques ouvertures ciblées. Sortie de secours, 750 collégiens de Jean Giono dans le 13e arrondissement marseillais évacués hier matin après une alerte à la bombe. L'auteur du coup de fil malveillant pourrait être un ancien élève harcelé selon nos confrères de la Provence. Il risque gros, il encourt jusqu'à 2 ans de prison et 30 000 euros d'amende. Un jeune couple vient de comparaître devant le tribunal de grâce pour proxénétisme. Une des victimes était âgée de 13 ans. L'affaire sera jugée au mois d'août prochain. Ils promettent d'être présents tous les lundis pour clamer leur colère. Révoltés par la mort de Liana, plus d'un millier de manifestants rassemblés devant le ministère de la Justice à Paris et devant plusieurs tribunaux ailleurs en France hier soir. Ils sont déterminés à se battre jusqu'à l'obtention d'une loi intégrale contre les violences sexuelles. En ouverture du G7, le président américain Donald Trump affirme que le détroit d'Ormuz serait complètement ouvert vendredi, jour de la cérémonie de signature du cadre d'accord trouvé entre Washington et Téhéran. Ce dossier s'est invité à l'ordre du jour du G7, ouvert par Emmanuel Macron à Évian. L'Espagne cale d'entrée au mondial à l'Aurora, championne d'Europe en titre et grande favorite de la Coupe du Monde de football, a concédé le match nul face au Cap-Vert. Néophyte dans la compétition, le score 0 partout. La Belgique a elle aussi dû se contenter d'un partage des points face à l'Égypte 1-1 à la veille de l'entrée en lice de la France face au Sénégal. Après une saison décevante sur le plan collectif avec le Real Madrid, mais réussie sur le plan des statistiques individuelles, le capitaine des Bleus, Kylian Mbappé, a manqué de réalisme face à la Côte d'Ivoire et face à l'Irlande du Nord, suffisant selon certains observateurs pour remettre en question son statut. Si les plus sévères réclament sa mise en retrait du 11 de départ, ils sont tout de même 61% selon un sondage Odoxa, a demandé son décalage de l'axe à l'aile gauche. L'heure du départ, auteur d'une saison magnifique sur le banc du Racing Club de Lens, concrétisé par une deuxième place en Ligue 1 et surtout le premier sacre de l'histoire des 100 et or en Coupe de France. Pierre Sage va quitter le club artésien pour Londres et Crystal Palace. Le club anglais l'a officialisé hier sur ses réseaux sociaux et sur son site officiel, alors que ce départ était pressenti depuis plusieurs jours. Une chute et tout le monde du cyclisme français retient son souffle. Paul Sexas, le nouveau grand espoir des supporters tricolores, a connu une fin d'épreuve difficile sur le Tour Auvergne-Rhône-Alpes. Sa course de préparation avant la grande boucle, dans les premiers kilomètres de la 7e étape, qui reliait la Bridoire au Grand Colombier. Et samedi, le coureur âgé de 19 ans est lourdement tombé au sol. Une photo publiée sur les réseaux sociaux de l'épreuve l'a montré allongé dans l'herbe, touché sur le haut du corps, notamment les bras et les mains. L'interrogation concerne désormais les éventuels impacts de cette chute, alors que le prodige du cyclisme tricolore va découvrir à partir du 4 juillet son premier Tour de France sous les feux des projecteurs.

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1: Une entreprise de charpente et menuiserie bois recrute un conducteur de travaux en menuiserie intérieure et extérieure. Vous assurez le développement commercial, la réalisation des devis, le suivi des chantiers, les commandes de matériaux et la conduite des travaux jusqu'à leur réception. Ce poste est proposé en CDI à 39 heures par semaine. Référence au 242. Une entreprise spécialisée dans l'équipement et l'automatisation de bâtiments d'élevage recrute un technicien de maintenance robot de traite. En autonomie, vous assurez la mise en service des équipements, la formation des utilisateurs, le support technique ainsi que les opérations de maintenance et de réparation. Une formation en électrotechnique, automatisme ou mécanique est souhaitée. Ce poste est proposé en CDI à temps plein avec salaire selon compétences, véhicule de service et panier repas. Référence au 246. Une entreprise spécialisée dans la valorisation de la production laitière recrute un technicien énergie. Vous participerez à la conduite des installations de production d'énergie, aux mises en service de nouveaux équipements et aux opérations de maintenance. Vous devez bénéficier d'une formation Bac Pro ou BTS dans les domaines de l'énergie ou des procédés. Ce poste est en CDI à temps plein. Référence au 243.
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1: Bonsoir à tous. En raison de la hausse des prix des carburants due à la guerre au Moyen-Orient, le gouvernement a mis en place fin mai une aide pour les travailleurs dits grands rouleurs. À la date de lundi, 898 370 demandes ont été enregistrées. C'est ce qu'indiquait Bercy. Ce guichet va rester ouvert jusqu'à fin juillet. Quel est le niveau d'imprégnation du cadmium dans votre corps? Il est désormais possible de le savoir gratuitement sous certaines conditions. Des dépistages sont remboursés pour une partie des Français à partir d'aujourd'hui. Il y a urgence. En 2025, près de la moitié de la population présentait des expositions à ce métal lourd dépassant les valeurs sanitaires de référence selon l'Agence nationale de sécurité sanitaire de l'alimentation. Tous les Français ne peuvent pas profiter de ces tests gratuits pour être remboursés. Le dépistage du cadmium doit être prescrit par un médecin, soit aux personnes potentiellement surexposées au cadmium du fait de leur lieu de résidence, soit aux personnes surveillées en raison d'une intoxication chronique au cadmium liée à leur lieu de résidence. Les agences régionales de santé vont communiquer sur ces zones polluées. C'est ce qu'a précisé l'assurance maladie. Touristes et habitants se faisaient rares lundi dans les rues de la cité thermale choisie par Emmanuel Macron pour recevoir la rencontre annuelle du groupe des 7. Les commerçants redoutent un manque à gagner difficile à compenser. Depuis 5 jours, la commune bordée par le lac Léman est sous cloche. En cause, le sommet du G7 qui s'est ouvert hier matin à l'Evian Resort, luxueux complexe hôtelier de la ville thermale. Une quinzaine de dirigeants sont attendus pendant cette rencontre de 3 jours, y compris le président américain Donald Trump, son homologue ukrainien Volodymyr Zelensky et plusieurs chefs d'État du Moyen-Orient venu discuter de l'accord de paix tout juste trouvé entre Washington et l'Iran. Des pétroliers et d'autres navires iraniens ont recommencé à circuler, indication faite aujourd'hui par la télévision d'État iranienne. 3 pétroliers iraniens se trouvent dans le nord de l'océan Indien et 2 autres transportant des marchandises et du bétail sont en route vers des ports du sud du pays, selon la chaîne. Voilà, c'est la fin de cette édition. Merci de l'avoir suivi.

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1: Une entreprise leader dans la distribution et la location de matériel pour le BTP, l'industrie et le recyclage recrute un agent de parc pour son agence de Rennes. Vous assurerez l'accueil des clients, la préparation et la mise en main du matériel, l'entretien du parc ainsi que les petites opérations de maintenance. Des connaissances en mécanique sont requises pour ce poste en CDI à temps plein. La rémunération est d'environ 30 000 euros par an. Référence au 245. Une entreprise d'Ille-et-Vilaine recrute un technicien électrotechnicien spécialisé en pompage et traitement de l'eau. Vous interviendrez sur l'installation, la maintenance et le dépannage de systèmes de pompage, principalement en milieu agricole. Une expérience en électrotechnique, électromécanique ou plomberie électricité est souhaitée. Le permis B est requis ou BE, salaire négociable, prime et avantage, poste en CDI à 39 heures par semaine. Référence au 244. Une entreprise spécialisée dans le recyclage et la production d'énergie verte recrute un assistant administratif et facturation. Vous serez en charge de la facturation client, du suivi des litiges, de la validation des transactions et du contrôle des factures de transport. Une bonne maîtrise d'Excel et des outils bureautiques est requise pour ce poste en CDI à temps plein. Référence au 241.
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1: Salut à tous, on démarre côté Coupe du Monde de football, direction ensuite le tennis et puis de la boxe en fin de flash. Et on démarre côté Coupe du Monde avec les matchs de ce mardi. L'Iran et la Nouvelle-Zélande n'ont plus départagé, 2 buts partout. Match nul également entre l'Arabie Saoudite et l'Uruguay, 1 but partout. 21h ce soir, l'équipe de France fait son entrée dans ce mondial face au Sénégal. Et puis notez qu'à minuit, l'Irak affrontera la Norvège. À 3h du matin, l'Argentine a rendez-vous avec l'Algérie. Et à 6h du matin pour les Leftos, l'Autriche jouera face à la Jordanie. On reste côté football, mais en France. Plus de 2 ans après avoir été évincé du FC Nantes, Jocelyn Gourvennec n'en a pas fini avec son ancien club. L'entraîneur français réclame désormais 2 millions d'euros d'indemnité à la suite de son licenciement pour faute grave. Du tennis, la finaliste du dernier Roland-Garros, la Polonaise Maja Chwalińska, bénéficie elle aussi d'une wildcard pour le tableau de simple féminin. Annonce faite par les organisateurs ce mardi. Serena et Venus Williams ont été invitées pour le tournoi de double sur gazon. Du côté du Queens, Corentin Moutet a mis fin à une série de 6 défaites de suite en battant Giovanni Mpeci-Pericard au bout du suspense dans un match de premier tour du Queens commencé hier entre les deux Françaises. 6-7, 6-4, 7-6 pour le troisième set. En boxe, Vassilia Ladiri en moins de 54 kg, Maëlys Richel en moins de 70, Davina Michel en moins de 80 et Hugo Gros en moins de 65 kg ont débuté victorieusement la Coupe du Monde à Gyeong City en Chine. Seul Christopher Hippocrate en moins de 55 kg s'est incliné. Un seul bleu sera en lice ce mercredi. Makan Traoré en moins de 70 kg. Il affrontera l'Allemand Randy Botticali en quart de finale. Et puis la vasque olympique et paralympique de Paris 2024 sera de retour au Jardin des Tuileries à Paris du 21 juin au 14 septembre. Annonce faite ce mardi par EDF qui a réalisé le ballon devenu un symbole de ces Jeux. Cette création spectaculaire s'élèvera à nouveau dans le ciel parisien chaque soir au coucher du soleil. C'est la fin de ces News Sport. Très bonne soirée. Ciao, bye.

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1: Samedi 20 juin à 19h15, fête de la musique à Nozay. Un moment festif autour de concerts et d'un feu d'artifice à la tombée de la nuit. Bar et restauration sur place. Samedi 20 juin à partir de 19h, fête de la musique à Louis Ferre avec différents concerts, batterie fanfare, danse country et DJ Noah. Bar, planche apéro et restauration sur place, une organisation du comité des fêtes de Louis Ferre. A l'occasion de la fête de la musique, le vendredi 19 juin à partir de 18h, la ville de Nort-sur-Erdre organise une soirée de concert dans les rues du centre-ville. La musique sera présente et les groupes amateurs seront à l'honneur. Vendredi 19 juin à partir de 19h, venez fêter l'été dans le cœur du bourg de Saint-Marc-du-Désert. Au programme, artistes amateurs et professionnels vont se succéder tout au long de la soirée sur trois scènes, pop, rock, rap, percussions africaines, folk, chansons françaises, des styles aussi variés qu'éclectiques pour faire bouger petits et grands. Les bars et la restauration seront gérés par l'association interprofessionnelle martienne en co-organisation avec la municipalité et des food trucks. Samedi 20 juin à la Guinguette, parking de l'étang au Gavre, fête de la musique organisée par l'association à l'Assaut du Bois à partir de 19h. Un événement gratuit ouvert à tous, petits et grands, avec bar et restauration sur place. Vendredi 19 juin à partir de 19h, place Winterton à Saffré, Saffré de la musique. Organisée par l'association Isaac en partenariat avec la mairie de Saffré, cette deuxième édition promet une soirée vibrante avec la Batucada de Nort-sur-Erdre, une dizaine de groupes pour des concerts en tout genre, feux d'artifice et DJ set, bar et food truck sur place.
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1: Une entreprise de charpente et menuiserie bois recrute un conducteur de travaux en menuiserie intérieure et extérieure. Vous assurez le développement commercial, la réalisation des devis, le suivi des chantiers, les commandes de matériaux et la conduite des travaux jusqu'à leur réception. Ce poste est proposé en CDI à 39 heures par semaine. Référence au 242. Une entreprise spécialisée dans l'équipement et l'automatisation de bâtiments d'élevage recrute un technicien de maintenance robot de traite. En autonomie, vous assurez la mise en service des équipements, la formation des utilisateurs, le support technique ainsi que les opérations de maintenance et de réparation. Une formation en électrotechnique, automatisme ou mécanique est souhaitée. Ce poste est proposé en CDI à temps plein avec salaire selon compétences, véhicule de service et panier repas. Référence au 246. Une entreprise spécialisée dans la valorisation de la production laitière recrute un technicien énergie. Vous participerez à la conduite des installations de production d'énergie, aux mises en service de nouveaux équipements et aux opérations de maintenance. Vous devez bénéficier d'une formation Bac Pro ou BTS dans les domaines de l'énergie ou des procédés. Ce poste est en CDI à temps plein. Référence au 243.
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1: Salut à tous, on démarre côté Coupe du Monde de football, direction ensuite le tennis et puis de la boxe en fin de flash. Et on démarre côté Coupe du Monde avec les matchs de ce mardi. L'Iran et la Nouvelle-Zélande n'ont plus départagé, 2 buts partout. Match nul également entre l'Arabie Saoudite et l'Uruguay, 1 but partout. 21h ce soir, l'équipe de France fait son entrée dans ce mondial face au Sénégal. Et puis notez qu'à minuit, l'Irak affrontera la Norvège. À 3h du matin, l'Argentine a rendez-vous avec l'Algérie. Et à 6h du matin pour les Leftos, l'autre jouera face à la Jordanie. On reste côté football, mais en France. Plus de 2 ans après avoir été évincé du FC Nantes, Jocelyn Gourvennec n'en a pas fini avec son ancien club. L'entraîneur français réclame désormais 2 millions d'euros d'indemnité à la suite de son licenciement pour faute grave. Du tennis, la finaliste du dernier Roland-Garros, la Polonaise Maja Chwalinska, bénéficie elle aussi d'une wildcard pour le tableau de simple féminin. Annonce faite par les organisateurs ce mardi. Serena et Venus Williams ont été invités pour le tournoi de double sur gazon. Du côté du Queens, Corentin Moutet a mis fin à une série de 6 défaites de suite en battant Giovanni Mpeci Pericard au bout du suspense dans un match de premier tour du Queens commencé hier entre les deux Français. 6-7, 6-4, 7-6 pour le troisième set.

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1: Pas facile de tous bien s'entendre dans un immeuble. Entre les problèmes d'installation et les conflits récurrents entre locataires et propriétaires, le syndic de copropriété est un intermédiaire chargé du bon entretien du bâtiment. Gérer les parties communes, les fuites ou encore les pannes, ce n'est pas de tout repos. Le syndic de copropriété a la charge de ramener des prestataires, tenir les comptes, apaiser les tensions et de présider l'assemblée générale des copropriétaires. Face aux situations d'insatisfaction, il doit disposer d'un bon sens du relationnel, mais surtout le sens de l'organisation et de la méthode. La curiosité peut être un plus. De nombreuses formations amènent à cette carrière et tout professionnel se doit de posséder une carte délivrée par la chambre de commerce. Avec un salaire brut de 1900 euros par mois, le syndic peut être salarié ou alors se mettre à son compte. 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
2: Bonsoir à tous. Les dirigeants du G7, Donald Trump en tête, ont affiché leur volonté aujourd'hui d'intensifier la pression sur la Russie via des sanctions pour arrêter la guerre en Ukraine. L'annonce la plus attendue est venue du président des États-Unis qui a annoncé rétablir certaines sanctions pesant sur le pétrole russe un temps suspendu pour contrer la flambée des cours du brut occasionnée par le conflit contre l'Iran. Nous allons pouvoir le faire parce que le pétrole coule à flot désormais, a-t-il lancé en référence à la conclusion dimanche d'un accord entre les États-Unis et l'Iran sur la réouverture du détroit d'Hormuz. Ce réparateur en machine agricole a été retrouvé mort. Le tueur en série Francis Wall m'est renvoyé devant la cour d'assises pour le meurtre de Jean-Joseph Clément, un meurtre commis en 1989. Francis Wall a été mis en cause au début de l'affaire avant de bénéficier d'un non-lieu. Il avait à nouveau été mis en examen en octobre 2023 à la réouverture de ce cold case. Ils sont accusés d'avoir participé à des cyberattaques suivies de la fuite de dizaines de millions de données personnelles. Deux jeunes de 15 et 22 ans interpellés le 9 juin dernier et soupçonnés d'appartenir au groupe cybercriminels DumpSec ont été mis en examen. Le parquet précise que ces deux personnes ont été mises en examen des chefs de blanchiment en bande organisée, accès et maintien frauduleux en bande organisée dans un système de traitement automatisé de données et atteinte frauduleuse en bande organisée à un système de traitement automatisé de données. Plusieurs dizaines de millions de données et plus de 1500 sociétés ou entités auraient été dans le viseur de ces hackers. La mairie de Nice s'est perquisitionnée aujourd'hui dans le cadre de l'enquête sur la sécurisation de la promenade des Anglais le 14 juillet 2016, soir de l'attentat qui avait fait 86 morts et 450 blessés. Une quinzaine de magistrats et d'enquêteurs sont arrivés à l'hôtel de ville ce matin en provenance de Marseille, où a été délocalisée cette enquête afin de chercher des documents et d'auditionner des personnes. Près de 500 bénévoles ont répondu à l'appel de le média Cité Lyon pour venir éplucher les quelques 7000 notes de frais de l'ancien président de la région Auvergne-Rhône-Alpes, Laurent Wauquiez, après 5 années de bataille judiciaire. Le média en ligne a annoncé avoir obtenu le 21 mai la transmission de ses documents administratifs, soit 1708 jours après sa demande initiale formulée en septembre 2021. Pour y parvenir, Médiacité a saisi successivement la commission d'accès aux documents administratifs, un tribunal administratif, puis fait face à un recours de Laurent Wauquiez devant le Conseil d'État avant qu'une procédure juridictionnelle ne tranche définitivement. En raison de la hausse des prix des carburants due à la guerre au Moyen-Orient, le gouvernement a mis en place fin mai une aide pour les travailleurs dits grands rouleurs. À la date de lundi, 898 370 demandes ont été enregistrées. Ce guichet va rester ouvert jusqu'à fin juillet. Football, l'heure des grands débuts pour l'équipe de France. Après 5 jours de compétition, les Bleus démarrent enfin leur Coupe du Monde aujourd'hui au stade de New York, New Jersey, pour lancer l'aventure 4 ans après avoir atteint la finale au Qatar en 2022. Ils font face à une entame relevée face au Sénégal, vice-champion d'Afrique en titre et 16e nation au classement FIFA. Le Festival Télé de Monte-Carlo s'achève ce soir au Grimaldi Forum avec son tapis bleu, sa cérémonie de clôture et la remise des nymphes d'or. Nous connaîtrons les meilleures fictions. Il y a aussi la catégorie grand reportage et actualité. Dans le jury, la journaliste Hélène Manarino.
3: On a été secoués, on a été émus, on a été en colère sur certains sujets, pas sur la façon de faire évidemment. On a vu des choses extrêmement différentes, des façons de filmer, de raconter les histoires aussi, des choses vraiment très différentes. Après, c'est des de nationalité aussi différente, donc la façon de percevoir l'info. J'ai un documentaire qui m'a beaucoup secoué, mais aussi pour les autres membres du jury. On a dû faire une pause après. On s'est dit ok, stop là, break pendant 10-15 minutes. Donc, mais c'est bien parce que ça sert aussi à ça, les docs. Ça sert à avancer, ça sert à nous questionner. L'impact est très important. On a voulu juger l'impact des docs, c'est un critère essentiel pour nous.
2: Et rendez-vous donc ce soir pour le palmarès de ce 65e Festival Télé de Monte-Carlo. Très bonne soirée à tous.

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1: Une entreprise d'Ille-et-Vilaine recrute un technicien électrotechnicien spécialisé en pompage et traitement de l'eau. Vous interviendrez sur l'installation, la maintenance et le dépannage de systèmes de pompage, principalement en milieu agricole. Une expérience en électrotechnique, électromécanique ou plomberie électricité est souhaitée. Le permis B est requis, ou BE, salaire négociable, prime et avantage, poste en CDI à 39 heures par semaine. Référence au 244. Une entreprise spécialisée dans le recyclage et la production d'énergie verte recrute un assistant administratif et facturation. Vous serez en charge de la facturation client, du suivi des litiges, de la validation des transactions et du contrôle des factures de transport. Une bonne maîtrise d'Excel et des outils bureautiques est requise pour ce poste en CDI à temps plein. Référence au 241. Une entreprise leader dans la distribution et la location de matériel pour le BTP, l'industrie et le recyclage recrute un agent de parc pour son agence de Rennes. Vous assurerez l'accueil des clients, la préparation et la mise en main du matériel, l'entretien du parc ainsi que les petites opérations de maintenance. Des connaissances en mécanique sont requises pour ce poste en CDI à temps plein. La rémunération est d'environ 30 000 euros par an. Référence au 245.
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1: Samedi 20 juin à 19h15, fête de la musique à Nozay. Un moment festif autour de concerts et d'un feu d'artifice à la tombée de la nuit. Bar et restauration sur place. À l'occasion de la fête de la musique, le vendredi 19 juin à partir de 18h, la ville de Nort-sur-Erdre organise une soirée de concerts dans les rues du centre-ville. La musique sera présente et les groupes amateurs seront à l'honneur. Samedi 20 juin à la Guinguette, parking de l'étang au Gavre, fête de la musique organisée par l'association à l'Assaut du Bois à partir de 19h. Un événement gratuit ouvert à tous, petits et grands, avec bar et restauration sur place. Samedi 20 juin à partir de 19h, fête de la musique à Louis Fer avec différents concerts, batterie fanfare, danse country et DJ Noah. Bar, planche apéro et restauration sur place, une organisation du comité des fêtes de Louis Fer. Vendredi 19 juin à partir de 19h, venez fêter l'été dans le cœur du bourg de Saint-Marc-du-Désert. Au programme, artistes amateurs et professionnels vont se succéder tout au long de la soirée sur trois scènes, pop, rock, rap, percussions africaines, folk, chansons françaises, des styles aussi variés qu'éclectiques pour faire bouger petits et grands. Les bars et la restauration seront gérés par l'association interprofessionnelle martienne en co-organisation avec la municipalité et des food trucks. Vendredi 19 juin à partir de 19h, place Winterton à Saffré, Saffré de la musique. Organisée par l'association Isaac en partenariat avec la mairie de Saffré, cette deuxième édition promet une soirée vibrante avec la Batucada de Nort-sur-Erdre, une dizaine de groupes pour des concerts en tout genre, feux d'artifice et DJ set, bar et food truck sur place.
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1: Une entreprise de charpente et menuiserie bois recrute un conducteur de travaux en menuiserie intérieure et extérieure. Vous assurez le développement commercial, la réalisation des devis, le suivi des chantiers, les commandes de matériaux et la conduite des travaux jusqu'à leur réception. Ce poste est proposé en CDI à 39 heures par semaine. Référence au 242. Une entreprise spécialisée dans l'équipement et l'automatisation de bâtiments d'élevage recrute un technicien de maintenance robot de traite. En autonomie, vous assurez la mise en service des équipements, la formation des utilisateurs, le support technique ainsi que les opérations de maintenance et de réparation. Une formation en électrotechnique, automatisme ou mécanique est souhaitée. Ce poste est proposé en CDI à temps plein avec salaire selon compétences, véhicule de service et panier repas. Référence au 246. Une entreprise spécialisée dans la valorisation de la production laitière recrute un technicien énergie. Vous participerez à la conduite des installations de production d'énergie, aux mises en service de nouveaux équipements et aux opérations de maintenance. Vous devez bénéficier d'une formation Bac Pro ou BTS dans les domaines de l'énergie ou des procédés. Ce poste est en CDI à temps plein. Référence au 243.
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1: Bonsoir à tous. Les dirigeants du G7, Donald Trump en tête, ont affiché leur volonté aujourd'hui d'intensifier la pression sur la Russie via des sanctions pour arrêter la guerre en Ukraine. L'annonce la plus attendue est venue du président des États-Unis qui a annoncé rétablir certaines sanctions pesant sur le pétrole russe un temps suspendu pour contrer la flambée des cours du brut occasionnée par le conflit contre l'Iran. Nous allons pouvoir le faire parce que le pétrole coule à flot désormais, a-t-il lancé en référence à la conclusion dimanche d'un accord entre les États-Unis et l'Iran sur la réouverture du détroit d'Ormuz. Ce réparateur en machine agricole a été retrouvé mort. Le tueur en série Francis Wolm est renvoyé devant la cour d'assises pour le meurtre de Jean-Joseph Clément, un meurtre commis en 1989. Francis Wolm a été mis en cause au début de l'affaire avant de bénéficier d'un non-lieu. Il avait à nouveau été mis en examen en octobre 2023 à la réouverture de ce cold case. Ils sont accusés d'avoir participé à des cyberattaques suivies de la fuite de dizaines de millions de données personnelles. Deux jeunes de 15 et 22 ans interpellés le 9 juin dernier et soupçonnés d'appartenir au groupe cybercriminel DumpSec ont été mis en examen. Le parquet précise que ces deux personnes ont été mises en examen des chefs de blanchiment en bande organisée, accès et maintien frauduleux en bande organisée dans un système de traitement automatisé de données et atteinte frauduleuse en bande organisée à un système de traitement automatisé de données. Plusieurs dizaines de millions de données et plus de 1500 sociétés ou entités auraient été dans le viseur de ces hackers. La mairie de Nice s'est perquisitionnée aujourd'hui dans le cadre de l'enquête sur la sécurisation de la promenade des Anglais le 14 juillet 2016, soir de l'attentat qui avait fait 86 morts et 450 blessés. Une quinzaine de magistrats et d'enquêteurs sont arrivés à l'hôtel de ville ce matin en provenance de Marseille, où a été délocalisée cette enquête afin de chercher des documents et d'auditionner des personnes. Et puis en football, l'équipe de France ouvre sa Coupe du Monde ce soir à 21h face au Sénégal. Excellente soirée à tous.

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1: Salut à tous, on démarre côté Coupe du Monde de football, direction ensuite le tennis et puis de la boxe en fin de flash. Et on démarre côté Coupe du Monde avec les matchs de ce mardi. L'Iran et la Nouvelle-Zélande n'ont plus départagé, 2-2. Match nul également entre l'Arabie Saoudite et l'Uruguay, 1-1. 21h ce soir, l'équipe de France fait son entrée dans ce mondial face au Sénégal. Et puis notez qu'à minuit, l'Irak affrontera la Norvège. À 3h du matin, l'Argentine a rendez-vous avec l'Algérie. Et à 6h du matin pour les Leftos, l'autre jouera face à la Jordanie. On reste côté football, mais en France. Plus de 2 ans après avoir été évincé du FC Nantes, Jocelyn Gourvennec n'en a pas fini avec son ancien club. L'entraîneur français réclame désormais 2 millions d'euros d'indemnité à la suite de son licenciement pour faute grave. Du tennis, la finaliste du dernier Roland-Garros, la Polonaise Maja Chwalinska, bénéficie elle aussi d'une wildcard pour le tableau de simple féminin. Annonce faite par les organisateurs ce mardi. Serena et Venus Williams ont été invitées pour le tournoi de double sur gazon. Du côté du Queens, Corentin Moutet a mis fin à une série de 6 défaites de suite en battant Giovanni Mpeci-Pericard au bout du suspense dans un match de premier tour du Queens commencé hier entre les deux Français. 6-7, 6-4, 7-6 pour le troisième set. En boxe, Vassilia Ladiri en moins de 54 kilos, Maëlys Richel en moins de 70, Davina Michel en moins de 80 et Hugo Gros en moins de 65 kilos ont débuté victorieusement la Coupe du Monde à Guiyang City en Chine. Seul Christopher Hippocrate en moins de 55 kilos s'est incliné. Un seul bleu sera en lice ce mercredi. Makan Traoré en moins de 70 kilos. Il affrontera l'Allemand Randy Botticali en quart de finale. Et puis la vasque olympique et paralympique de Paris 2024 sera de retour au Jardin des Tuileries à Paris du 21 juin au 14 septembre. Annonce faite ce mardi par EDF qui a réalisé le ballon devenu un symbole de ces Jeux. Cette création spectaculaire s'élèvera à nouveau dans le ciel parisien chaque soir au coucher du soleil. C'est la fin de CNews Sport. Très bonne soirée. Ciao, bye.

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